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0: Destruction, chute, déséquilibre, effondrement, faim, vertige, brûlé, dégringolé, détricoté. 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
1: Péché.
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Je me demande si je le fais par habitude, hein. Tout le temps dépensé à faire cette merde, j'aurais pu m'intéresser au monde de dehors, mais j'ai préféré flâner avec mes spectres, wow. 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

N'existe pas l'indépendance africaine. N'existe pas. Démocratie africaine. N'existe pas l'indépendance africaine. N'existe pas.